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1: Moi, David Trezeguet, je suis né en France, 15 octobre, par rapport à mon père, qui a été footballeur. Il a joué à Rouen, en Normandie, de l'année 74 jusqu'à l'année 79. Après, la famille a décidé de rentrer à Buenos Aires, Argentine. Le premier pas ici à Buenos Aires, ça a été dans un club très familial, très proche de chez moi, qui s'appelle Platense. Et ça a été mes premiers pas dans le football, dans la vie d'un footballeur.

arrivée en France, surtout à Monaco, au départ, ça a été difficile dans le contexte déjà la langue. Après, bien sûr, l'adaptation, une culture différente. Ma tête, mon idée de m'adapter le plus vite possible dans un pays nouveau. Jean Tigana, c'était mon premier entraîneur de très haut niveau. C'est un entraîneur que j'ai beaucoup appris. Il m'a donné la possibilité de montrer mes qualités. Il avait une mentalité très gagnante. Il a vite me faire comprendre que j'étais un attaquant avec des qualités, des bonnes qualités, mais il fallait travailler à tout prix.

Je trouve que ça a été un des entraîneurs le plus important dans ma vie en étant footballeur. Je trouve que au niveau formation à l'AS Monaco, je ne sais pas si un des clubs ou le club qui a plus formé des joueurs d'élite. C'est-à-dire que les Thierry Henry, et sans oublier Mbappé, le prototype de joueur que l'AS Monaco a toujours voulu, a toujours formé, a toujours donné des conseils. Monaco, ça reste un club formateur d'élite. Ça a été l'élite totale d'un centre de formation. Mon ami Titi Henry, un personnage, un ami, un idole. On a le même âge, ça veut dire qu'il a été beaucoup proche de moi. Il m'a beaucoup, beaucoup aidé en adaptation à l'AS Monaco et même l'après. Je trouve que c'est un personnage très important aussi dans mon parcours en étant footballeur. Et après, bon, au niveau qualité joueur, et un joueur exceptionnel. Un joueur qui a montré au monde qu'il était un des plus forts. Je trouve que c'était un joueur et un personnage. C'est très dommage qu'il n'a pas gagné le Ballon d'Or, parce que je trouve qu'il avait toutes les qualités pour. Et il a toujours montré ses qualités au niveau club, au niveau équipe nationale. Et je trouve qu'il a fait un parcours unique. C'est un exemple, déjà par rapport à la France, mais aussi au niveau football mondial, ça a été un idole pour moi. Il reste un des personnages plus emblématiques et plus importants dans ma vie. C'est comme ça.

ça passait très très vite. Ça veut dire, je suis parti en juin 95 et après juin 98, je me suis retrouvé juillet champion du monde. Après 98, et on confirme en 2000, en gagnant le championnat d'Europe, on a été la première nation à le faire. Mais je pense que le parcours 98-2000, ça reste quelque chose d'unique, exceptionnel. En 99-2000, je profite de Marcelo Gallardo. Un joueur unique, un joueur avec une technique, une mentalité, mais aussi une idée au niveau football technique exceptionnelle. Je n'avais pas connu avant un joueur de cette qualité. Marcelo finit en étant le meilleur joueur de championnat. Et moi, à cette époque, je marque 22-23 buts.

0: Marco Simone, mon associé au niveau attaque, aussi 22-23 buts. Et on gagne le championnat, on dirait, même si on n'aime pas dans le football, dire facile. Mais bon, il y avait un moment où je décidais, déjà par rapport à moi, de quitter Monaco. Mais avec Monaco, ça a été une belle histoire. Et ça reste tout mon respect à l'AS Monaco. Et pour m'avoir donné la possibilité de commencer mon parcours au niveau professionnel. David Trezeguet en ce moment. Bon, je suis à Buenos Aires, ça fait 3 ans, de nouveau ici. J'avais le besoin, l'envie de rentrer chez moi. Mon parcours avec un pays comme la France, où je me suis adapté, ils m'ont adopté. Mais tout le temps, ils ont compris mes racines. À partir de là, avec le temps, j'avais le besoin de rentrer à la maison. Je passais mes diplômes en étant entraîneur, en étant la gestion sportive aussi. Je trouve qu'on doit beaucoup travailler encore, mais le football, c'est ma passion et ça va être toujours le football.
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